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5: Fixer des priorités. Je n'étais qu'une masse informe, mais tu me voyais. Et dans ton registre se trouvaient déjà inscrits tous les jours que tu m'avais destinés, alors qu'aucun d'eux n'existait encore. Psaume 139, verset 16. Soyez déterminés à jouir de la vie abondante que Christ désire pour vous. Le diable cherchera toujours à vous déstabiliser. Le rythme trépidant de notre société peut donner l'impression que la vie passe dans une sorte de brouillard. La plupart des gens sont stressés, continuellement sous pression et ont beaucoup trop à faire. Fixez-vous des priorités. Commencez votre journée avec Dieu. Si vous êtes décidé à lui obéir du matin au soir, vous profiterez pleinement de chaque jour de votre vie. Non pas seulement des week-ends, des vacances ou des journées ensoleillées. Si vous marchez avec Dieu, vous resterez dans la joie et détendu même dans les circonstances adverses.
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5: Hé, toi, passe le mot.
6: Si vous me recherchez de tout votre cœur, je me laisserai trouver par vous. Jérémie 29, verset 13. Où en es-tu dans ta relation avec Dieu? Alors, passe le mot.

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Il y a pour toi des projets de bonheur, un avenir et de l'espérance. Dieu te le rappelle aujourd'hui.

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5: Fixer des priorités. Je n'étais qu'une masse informe, mais tu me voyais. Et dans ton registre se trouvaient déjà inscrits tous les jours que tu m'avais destinés, alors qu'aucun d'eux n'existait encore. Psaume 139, verset 16. Soyez déterminés à jouir de la vie abondante que Christ désire pour vous. Le diable cherchera toujours à vous déstabiliser. Le rythme trépidant de notre société peut donner l'impression que la vie passe dans une sorte de brouillard. La plupart des gens sont stressés, continuellement sous pression et ont beaucoup trop à faire. Fixez-vous des priorités. Commencez votre journée avec Dieu. Si vous êtes décidé à lui obéir du matin au soir, vous profiterez pleinement de chaque jour de votre vie. Non pas seulement des week-ends, des vacances ou des journées ensoleillées. Si vous marchez avec Dieu, vous resterez dans la joie et détendu même dans les circonstances adverses.
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Mon désir, Seigneur, c'est de te connaître mieux. Je m'approche de toi maintenant. Avec un cœur pur, je fais de la place, Seigneur.

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4: Hé, hey, toi, passe le mot.
5: Si vous me recherchez de tout votre cœur, je me laisserai trouver par vous. Jérémie 29, verset 13. Où en es-tu dans ta relation avec Dieu? Alors, passe le mot.

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5: Fixer des priorités. Je n'étais qu'une masse informe, mais tu me voyais. Et dans ton registre se trouvaient déjà inscrits tous les jours que tu m'avais destinés, alors qu'aucun d'eux n'existait encore. Psaume 139, verset 16. Soyez déterminés à jouir de la vie abondante que Christ désire pour vous. Le diable cherchera toujours à vous déstabiliser. Le rythme trépidant de notre société peut donner l'impression que la vie passe dans une sorte de brouillard. La plupart des gens sont stressés, continuellement sous pression et ont beaucoup trop à faire. Fixez-vous des priorités. Commencez votre journée avec Dieu. Si vous êtes décidé à lui obéir du matin au soir, vous profiterez pleinement de chaque jour de votre vie. Non pas seulement des week-ends, des vacances ou des journées ensoleillées. Si vous marchez avec Dieu, vous resterez dans la joie et détendu même dans les circonstances adverses.
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4: Hé, hey, toi, passe le mot.
5: Si vous me recherchez de tout votre cœur, je me laisserai trouver par vous. Jérémie 29, verset 13. Où en es-tu dans ta relation avec Dieu? Alors, passe le mot.

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5: La méditation de Joyce Meyer, votre vitamine quotidienne.
6: Fixer des priorités. Je n'étais qu'une masse informe, mais tu me voyais. Et dans ton registre se trouvaient déjà inscrits tous les jours que tu m'avais destinés, alors qu'aucun d'eux n'existait encore. Psaume 139, verset 16. Soyez déterminés à jouir de la vie abondante que Christ désire pour vous. Le diable cherchera toujours à vous déstabiliser. Le rythme trépidant de notre société peut donner l'impression que la vie passe dans une sorte de brouillard. La plupart des gens sont stressés, continuellement sous pression et ont beaucoup trop à faire. Fixez-vous des priorités. Commencez votre journée avec Dieu. Si vous êtes décidé à lui obéir du matin au soir, vous profiterez pleinement de chaque jour de votre vie. Non pas seulement des week-ends, des vacances ou des journées ensoleillées. Si vous marchez avec Dieu, vous resterez dans la joie et détendu même dans les circonstances adverses.
5: Si vous souhaitez avoir plus d'encouragement de Joyce Meyer, abonnez-vous gratuitement à la newsletter sur joycemeyer.fr.

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0: commencer.
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4: Hé, hey, toi, passe le mot.
5: Si vous me recherchez de tout votre cœur, je me laisserai trouver par vous. Jérémie 29, verset 13. Où en es-tu dans ta relation avec Dieu? Alors, passe le mot.

0: Sache qu'il n'y a plus de condamnation pour celui qui se confie en Jésus.
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5: La méditation de Joyce Meyer, votre vitamine quotidienne.
6: Fixer des priorités. Je n'étais qu'une masse informe, mais tu me voyais. Et dans ton registre se trouvaient déjà inscrits tous les jours que tu m'avais destinés, alors qu'aucun d'eux n'existait encore. Psaume 139, verset 16. Soyez déterminés à jouir de la vie abondante que Christ désire pour vous. Le diable cherchera toujours à vous déstabiliser. Le rythme trépidant de notre société peut donner l'impression que la vie passe dans une sorte de brouillard. La plupart des gens sont stressés, continuellement sous pression et ont beaucoup trop à faire. Fixez-vous des priorités. Commencez votre journée avec Dieu. Si vous êtes décidé à lui obéir du matin au soir, vous profiterez pleinement de chaque jour de votre vie. Non pas seulement des week-ends, des vacances ou des journées ensoleillées. Si vous marchez avec Dieu, vous resterez dans la joie et détendu même dans les circonstances adverses.
5: Si vous souhaitez avoir plus d'encouragement de Joyce Meyer, abonnez-vous gratuitement à la newsletter sur joycemeyer.fr.
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0: Et toi, passe le mot.
1: Si vous me recherchez de tout votre cœur, je me laisserai trouver par vous. Jérémie 29, verset 13. Où en es-tu dans ta relation avec Dieu? Alors, passe le mot.

0: Tu te sens perdu? Jésus, lui, sait où tu es et il connaît le chemin.
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0: pour chanter, prier et méditer.
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5: La méditation de Joyce Meyer, votre vitamine quotidienne.
6: Fixer des priorités. Je n'étais qu'une masse informe, mais tu me voyais. Et dans ton registre se trouvaient déjà inscrits tous les jours que tu m'avais destinés, alors qu'aucun d'eux n'existait encore. Psaume 139, verset 16. Soyez déterminés à jouir de la vie abondante que Christ désire pour vous. Le diable cherchera toujours à vous déstabiliser. Le rythme trépidant de notre société peut donner l'impression que la vie passe dans une sorte de brouillard. La plupart des gens sont stressés, continuellement sous pression et ont beaucoup trop à faire. Fixez-vous des priorités. Commencez votre journée avec Dieu. Si vous êtes décidé à lui obéir du matin au soir, vous profiterez pleinement de

0: chaque jour de votre vie. Non pas seulement des week-ends, des vacances ou des journées ensoleillées. Si vous marchez avec Dieu, vous resterez dans la joie et détendu même dans les circonstances adverses.
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5: Hé, hey, toi, passe le mot.
6: Si vous me recherchez de tout votre cœur, je me laisserai trouver par vous. Jérémie 29, verset 13. Où en es-tu dans ta relation avec Dieu? Alors, passe le mot.

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4: La méditation de Joyce Meyer, votre vitamine quotidienne.
5: Fixer des priorités. Je n'étais qu'une masse informe, mais tu me voyais. Et dans ton registre se trouvaient déjà inscrits tous les jours que tu m'avais destinés, alors qu'aucun d'eux n'existait encore. Psaume 139, verset 16. Soyez déterminés à jouir de la vie abondante que Christ désire pour vous. Le diable cherchera toujours à vous déstabiliser. Le rythme trépidant de notre société peut donner l'impression que la vie passe dans une sorte de brouillard. La plupart des gens sont stressés, continuellement sous pression et ont beaucoup trop à faire. Fixez-vous des priorités. Commencez votre journée avec Dieu. Si vous êtes décidé à lui obéir du matin au soir, vous profiterez pleinement de chaque jour de votre vie. Non pas seulement des week-ends, des vacances ou des journées ensoleillées. Si vous marchez avec Dieu, vous resterez dans la joie et détendu même dans les circonstances adverses.
4: Si vous souhaitez avoir plus d'encouragement de Joyce Meyer, abonnez-vous gratuitement à la newsletter sur joycemeyer.fr.

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0: certains.
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6: Hé, hey, toi, passe le mot.
7: Si vous me recherchez de tout votre cœur, je me laisserai trouver par vous. Jérémie 29, verset 13. Où en es-tu dans ta relation avec Dieu? Alors, passe le mot.

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Fais de l'Éternel tes délices et il te donnera ce que ton cœur désire.

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5: La méditation de Joyce Meyer, votre vitamine quotidienne.
6: Fixer des priorités. Je n'étais qu'une masse informe, mais tu me voyais. Et dans ton registre se trouvaient déjà inscrits tous les jours que tu m'avais destinés, alors qu'aucun d'eux n'existait encore. Psaume 139, verset 16. Soyez déterminés à jouir de la vie abondante que Christ désire pour vous. Le diable cherchera toujours à vous déstabiliser. Le rythme trépidant de notre société peut donner l'impression que la vie passe dans une sorte de brouillard. La plupart des gens sont stressés, continuellement sous pression et ont beaucoup trop à faire. Fixez-vous des priorités. Commencez votre journée avec Dieu. Si vous êtes décidé à lui obéir du matin au soir, vous profiterez pleinement de chaque jour de votre vie. Non pas seulement des week-ends, des vacances ou des journées ensoleillées. Si vous marchez avec Dieu, vous resterez dans la joie et détendu même dans les circonstances adverses.
5: Si vous souhaitez avoir plus d'encouragement de Joyce Meyer, abonnez-vous gratuitement à la newsletter sur joycemeyer.fr.
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0: N'oublie pas ce que te dit Jésus. Tout est possible à celui qui croit.
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4: Hé, hey, toi, passe le mot. Si vous me recherchez de tout votre cœur, je me laisserai trouver par vous. Jérémie 29, verset 13. Où en es-tu dans ta relation avec Dieu? Alors, passe le mot.

0: prier, c'est parler à cœur ouvert avec ton Père.
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0: décision ou surmonter une difficulté. Quoi qu'ils vous disent de faire, faites-le. S'ils vous demandent de ne pas faire quelque chose, abstenez-vous. Vous ne vous appartenez pas à vous-même, mais à Dieu. L'enseignement religieux essaie de définir à l'avance ce que Dieu attend de vous. Mais le Seigneur inscrira dans votre cœur ce qui est bon et ce qui est mauvais pour vous. Il parlera à votre conscience et vous gardera en sécurité si toutefois vous êtes attentif à sa voix et lui obéissez. Aujourd'hui, arrêtez-vous de temps en temps et demandez-lui s'il y a quelque chose qu'il veut vous dire.
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4: Hé, hey, toi, passe le mot.
5: Si vous me recherchez de tout votre cœur, je me laisserai trouver par vous. Jérémie 29, verset 13. Où en es-tu dans ta relation avec Dieu? Alors, passe le mot.

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0: Mon Dieu pourvoira à tous tes besoins selon sa richesse avec gloire en Jésus-Christ.
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2: Fixer des priorités. Je n'étais qu'une masse informe, mais tu me voyais. Et dans ton registre se trouvaient déjà inscrits tous les jours que tu m'avais destinés, alors qu'aucun d'eux n'existait encore. Psaume 139, verset 16. Soyez déterminés à jouir de la vie abondante que Christ désire pour vous. Le diable cherchera toujours à vous déstabiliser. Le rythme trépidant de notre société peut donner l'impression que la vie passe dans une sorte de brouillard. La plupart des gens sont stressés, continuellement sous pression et ont beaucoup trop à faire. Fixez-vous des priorités. Commencez votre journée avec Dieu. Si vous êtes décidé à lui obéir du matin au soir, vous profiterez pleinement de chaque jour de votre vie. Non pas seulement des week-ends, des vacances ou des journées ensoleillées. Si vous marchez avec Dieu, vous resterez dans la joie et détendu même dans les circonstances adverses.
5: Si vous souhaitez avoir plus d'encouragement de Joyce Meyer, abonnez-vous gratuitement à la newsletter sur joycemeyer.fr.

0: Loue Dieu dans les bons comme dans les mauvais jours, car Dieu agit même quand tu ne le vois pas.
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5: Hey, toi, passe le mot.
6: Si vous me recherchez de tout votre cœur, je me laisserai trouver par vous. Jérémie 29, verset 13. Où en es-tu dans ta relation avec Dieu? Alors, passe le mot.

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5: Fixer des priorités. Je n'étais qu'une masse informe, mais tu me voyais. Et dans ton registre se trouvaient déjà inscrits tous les jours que tu m'avais destinés, alors qu'aucun d'eux n'existait encore. Psaume 139, verset 16. Soyez déterminés à jouir de la vie abondante que Christ désire pour vous. Le diable cherchera toujours à vous déstabiliser. Le rythme trépidant de notre société peut donner l'impression que la vie passe dans une sorte de brouillard. La plupart des gens sont stressés, continuellement sous pression et ont beaucoup trop à faire. Fixez-vous des priorités. Commencez votre journée avec Dieu. Si vous êtes décidé à lui obéir du matin au soir, vous profiterez pleinement de chaque jour de votre vie. Non pas seulement des week-ends, des vacances ou des journées ensoleillées. Si vous marchez avec Dieu, vous resterez dans la joie et détendu même dans les circonstances adverses.
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5: Hé, toi, passe le mot. Quand mon pied est en train de glisser, ta bonté éternelle me sert d'appui. Psaume 94, verset 18. Quand tu perds pied, Dieu rétablit l'équilibre dans ta vie. Alors, passe le mot.

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6: Faites le ménage. C'est pourquoi nous aussi qui sommes entourés d'une telle foule de témoins, débarrassons-nous de tout fardeau et du péché qui nous cerne si facilement de tous côtés. Et courons avec endurance l'épreuve qui nous est proposée. Gardons les yeux fixés sur Jésus qui nous a ouvert le chemin de la foi et qui la porte à la perfection. Hébreux 12, versets 1 à 2. Avez-vous déjà été pris d'une frénésie de rangement à la maison ou au bureau? Vous êtes-vous donné à cœur joie à jeter des vieilleries et mettre de l'ordre dans vos affaires de manière à les retrouver le moment venu? Peut-être serait-il bon de faire de même dans votre vie. Déclarez, j'en ai assez des servitudes et des mensonges de Satan. J'ai eu mon compte de pensées négatives et des jours mauvais. Désormais, je refuse de vivre dans le découragement ou la déprime. J'ai décidé de profiter de ma vie. Jésus est prêt à vous aider à saisir la vie à pleine main.
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0: Il est 2h.
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